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0: Tiens Rachid, c'est bien que je te vois, j'ai deux trois trucs à te dire.
1: Vas-y, dis-moi.
0: Ouais, par rapport à ma copine qui est soi-disant ta femme.
1: Ouais, comment ça, soi-disant? Ouais, c'est ma femme.
0: Ouais, c'est ta femme et tu la frappes.
1: Et alors, mais je la frappe, mais tu quoi? Tu viens ici pour me dire ça?
0: Ouais, je viens ici pour dire.

0: Mais tu sais pourquoi pas? On peut faire du pognon.
1: Moi, je te parle que de faire de la musique.
0: Bah, c'est tout ce qui m'intéresse, mec.
2: Ah ouais, pendant des années, j'ai attendu cet instant.